Petit bruit, petit bruit. En matière de gouvernement, la modestie d'une ambition assurait son accomplissement. La limite de l'exercice du pouvoir garantissait son efficacité, et l'efficacité était la substance du pouvoir. Je veux tout ignorer de mon impuissance, disait le président. Mon domaine et mon royaume, répondait le propriétaire. Je veux ce que je ne peux, bégayait le chef de l'exécutif. Je ne peux que ce que je connais, murmurait le maître des lieux.

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0: Exact.
1: Médicament.
0: Bonjour, bonjour.
1: Salut tout le monde.
0: Bienvenue sur l'émission Intrinsèque de ce mois de juillet, la dernière de la saison radiophonique de la Radio Campus Grenobloise Intrinsèque, car oui, cet été, nous ne serons pas là. Mais nos voix seront néanmoins palpables grâce à des rediffusions intrinsèques de ci, de là. Vu que c'est presque les vacances, il y a aujourd'hui quelques absents. Monsieur Julien Préfecture est parti prématurément dans une symbiose montagnarde et Pedro Dos Dos en Laponie. Mais il nous a écrit une jolie carte postale, figurez-vous. J'ai le plaisir, par contre, d'accueillir, comme d'hab, monsieur Brice de Lugonnet à la technique, ainsi que son neveu, monsieur Je sais tout. Bonjour à vous deux.
2: Salut.
0: Vous allez bien?
2: Oui.
0: Et nous avons aussi la chance d'accueillir un invité exceptionnel, monsieur Kawasorix, accompagné de son poste cassette CD. Comment vas-tu?
3: Bonjour, j'ai un ghetto blaster. En Suisse, on dit un cassettophone.
0: Exact. Kawasorix, dont nous ferons plus ample connaissance ultérieurement.
3: Oui.
0: Pour commencer, vous avez sûrement reconnu la jolie voix de Brigitte Fontaine, qui nous interprétait en 1974 son titre « Ragilia ». Brigitte Fontaine, qui a fêté ses 87 ans ce 24 juin, et oui. La musique est-elle signée, comme d'hab, par Areski Belkacem, Areski qui nous a tristement quittés ce 1er juin. Je lui avais déjà rendu un petit hommage le mois dernier, mais comme c'est un musicien primordial, je me devais de continuer. Avant de rencontrer sa douce Brigitte Fontaine, Areski a d'abord connu Higelin, ils étaient copains. Ils ont même fait un album en commun en 1969, dont on va écouter la dernière piste, Remember. Paroles de Jacques Higelin, musique de Areski Belkacem sur l'émission que l'on nomme Intrinsèque.
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0: Parallèle.
1: C'est sûr que ça va pas louper.
0: Et l'atelier musical de la rue Parallèle, volume 1. L'album est sorti enfin. Un CD 10 titres gravé à 100 exemplaires et en écoute et téléchargement gratuit sur le bandcamp du mignon petit label de précarité grenobloise du nom de Moulbert Records. C'est oui, incroyable. L'atelier musical de la rue Parallèle est un album pour et avec des enfants et aussi des adultes qui se prennent pour des enfants un peu. On vient d'écouter l'introduction avec les scratchs de DJ Benjamin Jonathan. Et on va aller directement maintenant à la piste 5 qui s'intitule Bélec, c'est mon petit chat. Bélec que tu connais bien me semble-t-il.
2: Ah oui, c'est un petit chat.
0: Et oui, donc voilà, on l'écoute tout de suite, c'est
3: allez,
0: parti.
3: Allez, c'est parti, youpi.
2: Il est rose.

0: bien qu'il m'aime aussi.
1: Miaou.
0: Le train sec. L'atelier musical de la rue parallèle, sorti ce 12 juin, avec à l'instant, vous avez pu entendre Amalia, Clou et Elsa qui nous interprétaient Bellec.
2: Skyrock.
0: C'est l'heure tant attendue, me semble-t-il, de laisser la place à Monsieur Je sais tout, pour l'instant véridique de Monsieur Je sais tout.
3: Oui, salut, c'est mon instant.
0: Oui, je vous rappelle le principe. Monsieur Je sais tout, c'est donc réellement tout sur tout. Vous, la preuve, vous pouvez le joindre directement en appelant le studio de la radio, à savoir le 0, prenez votre stylo pour noter le numéro 04 56 52 85 21. Tout ça pourquoi, me direz-vous? Eh bien, pour parler directement à Monsieur Je sais tout et lui soumettre une idée au téléphone, donc hors antenne, une question, une explication, un concept ou ce que vous souhaitez, et se fera un plaisir de nous éclairer de sa lanterne.
2: Tu peux répéter le numéro?
0: Ouais, je vais redire. C'est le 04 56
2: Kin.
0: 52 85 21. Pour ce faire, je vais donc passer un morceau d'attente pour que vous puissiez prendre votre téléphone et contacter Monsieur Je sais tout au 04 56 52 85 21. On va écouter donc en attendant l'éphémère groupe grenoblois de jadis qui s'intitulait Pogestra avec ce morceau de circonstance, Le Soleil, en date de 2019. On attend vos appels pour Monsieur Je sais tout pendant cette pause musicale.

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0: Salut tout le monde.
1: Bonjour,
0: salut tout le monde.
1: Monsieur Je sais
2: Bonjour.
1: Tout.
2: Bonjour monsieur.
0: Bonjour. Alors, on a eu un appel.
1: On a eu un appel.
0: On a eu un appel de Marco, de la Voulte sur Rhône.
1: Ok.
0: Qui nous appelle, il voulait savoir qu'est-ce que le reggae.
1: Oh, bonne
0: et
1: question.
0: J'ai beaucoup aimé cette question parce que le reggae, j'adore le reggae. Donc le reggae, ça a plusieurs origines. Déjà, comme c'est souvent le cas dans mes chroniques, ça a une origine phonétique. Donc le reggae, donc on décompose le mot. Le ré, c'est une note. Et gay et joyeuse, c'est une note joyeuse. Parce qu'il peut y avoir des ré mineurs, par exemple. Le ré mineur, même si on parle d'un accord à plusieurs notes pour créer la complexité comme ça, un ré gay, ce serait un ré pas que majeur, un ré qui sait, qui se promène, un peu comme moi, qui sait, qui marche dans la nature, qui se promène et qui... les choses se passent, les éléments, sa vision se trouble, les choses arrivent. Peut-être des picotements, comme ça arrive dans les jambes parfois. Mais comme il est gay, ce sont des événements positifs. Tout est positif pour le reggae. Et le reggae, comme on le sait, le reggae a donné une branche musicale du fait que le reggae, ça fait boum boum, donc le reggaeton, le reggaeton. C'est comme ça qu'est né le reggaeton. C'est par cette gaieté du boum boum. Donc le reggae, il s'illustre dans beaucoup de disciplines parce que la joie de vivre d'une note, une bonne note, on pourrait dire, même si on est contre le système de notation, qu'on pense que c'est pas bien de valoriser avec une échelle aussi simple qu'une note les gens, la bonne note, le reggaeton, le reggae, le ré, le gay, le ton, s'illustre dans beaucoup de disciplines comme le saut de haie. Le saut de haie, qui est une élévation verticale. Et je pourrais virer dans un mauvais jeu de mots de l'arrêt du cul. Mais je ne vais pas aller là-dedans. Mais pourtant, le reggae produit par sa qualité intrinsèque de joie une étendue musicale qui peut vraiment saupoudrer sur toutes sortes d'aliments, les tomates, le poulet, ce que vous voulez, pour les végétariens ou les véganes, on pourrait dire sur le tofu par exemple. Et on peut saupoudrer cette musicalité et passer de très bons moments en famille, entre amis. Et voilà, et je vous propose pour la suite d'écouter quelque chose qui n'est pas du reggae.
2: Merci.
0: Voilà, je vous souhaite de bonnes vacances d'été pour ceux qui ont des vacances et un bon été pour ceux qui ont un été. Au revoir.
2: N'importe
0: Ciao.
2: Quoi. N'importe quoi.

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1: Ouais. Oui, c'est dingue. Moi, je m'attendais pas. Comme moi, je sais pas la playlist, comment elle est fabriquée à l'avance. J'étais persuadé qu'il y aurait autre chose que du reggae.
0: Et comme quoi.
1: Comme quoi.
0: En tout cas, bravo, monsieur, je sais tout pour toutes ces explications.
1: Merci, j'espère que ça a pu remplir des connaissances de personnes.
0: Merci, c'était... Marco, aussi, pour son appel.
1: Ouais, merci, Marco.
0: Et bravo à LKJ, Linton Kwesi Johnston, qu'on vient d'écouter avec ce reality dub en date de 1981. Ce qui nous fait encore une fois une incroyable transition, mais c'est complètement fou, pour réaccueillir, comme il se doit, monsieur Kawasorix, qui
2: bonjour.
0: Est venu
2: ouais,
0: avec du matériel.
1: Salut, salut.
2: Je suis en transition et je suis venu avec mon Ghetto Blaster.
0: D'accord.
2: Alors,
0: pourquoi?
2: Parce que, voilà, au revoir. À propos de reggae, musique jamaïcaine en général, je vais faire plusieurs tentatives. J'ai des cassettes et devant moi un Ghetto Blaster, donc c'est un lecteur cassette, des cassettes audio analogiques. Vous n'avez jamais vu ça, peut-être dans votre voiture où les cassettes ont fondu. Et si elles n'ont pas fondu, bah vous me les apportez et on va demander à monsieur, je sais tout, de les rembobiner.
1: D'accord.
2: Non, c'est... Ah, pardon. Alors, ce qu'il a dit sur le reggae est absolument exact. Par contre, je me demandais si c'est un ré mineur gay.
1: Alors, je ne sais pas.
2: Mais il est plus là.
0: Mais il est parti, monsieur, je sais tout, c'est pour ça.
2: Non, mais il ressemblait à...
0: Il fait son chronique et il se barre direct.
2: Il ressemblait à Brice. Donc, je ferai... j'annonce un peu comme ça. Après, j'interromprai pas forcément les morceaux pour causer. La musique jamaïcaine commence, la musique urbaine jamaïcaine, ce qu'on appelle le reggae en général, ça commence par le ska, ensuite il y a le rocksteady, ensuite il y a le reggae proprement dit, plusieurs sortes de reggae se suivent, il y a en Angleterre par exemple le skinhead reggae qui est les regroupements d'antiracistes noirs et blancs. Bon, il tabassait un peu les Pakistanais quand même, mais bon, des prolos anciens modes qui ont écouté de la musique jamaïcaine en Angleterre étaient dans le mouvement skinhead, le premier mouvement skinhead avant les fachos. On a le dub, on a le rubadub, on a le DJ style, ensuite on a le ragamuffin, le reggaeton, etc., etc. Et on appelle dancehall tout ça en fait, ça n'est pas seulement les trucs récents qui s'appellent dancehall. Je vais commencer par un morceau très étrange de Dorothy Redd en 1970 qui s'appelle Work It et c'est du ska. Le son pourri est d'origine.

Alors je commente un peu, ce morceau s'appelle donc Work It, fais-le, de Dirty Red, qui était donc dans l'écurie de Duke Red, le producteur jamaïcain. Un morceau qui a eu beaucoup de succès en Angleterre chez les Skinheads, c'est du reggae en fait. Le reggae, le premier reggae, c'est plutôt rapide comme ça. C'est-à-dire ça rappelle le ska des années début 60. Ça c'est de 70, soit l'apogée du mouvement Skinhead originel qui était en 69. Et maintenant, j'ai fabriqué quelque chose qui était au départ une cassette pour Muda. Plusieurs versions d'un morceau qui s'appelle originellement I'm Still In Love With You de Alton Ellis. En 67, ça c'est un Rocksteady. Ça c'est la version DJ Style par Dillinger, qui s'appelle Three Piece Suit Hunting. J'ai mixé les trois sur cassette.

avons qui se télescopent les années 67, 78 et 78. Le rocksteady, c'est le rythme lent entre le ska et le reggae, le premier reggae. Le DJ style, c'est l'autre. C'est lui. Dillinger. Dillinger avec des choristes. Alors, le DJ style, le principe,

0: animateurs de soirée des sound systems jamaïcains et radiophoniques aussi américains. Cette culture, c'est vraiment de DJ développé en Jamaïque particulièrement, jusque dans le rap. Le DJ en Jamaïque, c'est la personne qui parle, tandis que le MC, c'est la personne qui passe les disques. Dillinger, donc, chante par-dessus les disques en soirée pour animer, et puis après, ils en font des disques. C'est un autre style. Ah oui, quand vous entendez, c'est parce que quand je fais des cassettes, pour pouvoir avoir un break assez propre, en fait, comme ça, je le fais sale, comme ça. Ça fait ça fait comme ça fait, c'est authentique.
1: J'arrive pas à comprendre comment.
0: Ah pardon, ils nous ont mis Skyrock en même temps. Alors nouveau style. Ça c'est du dub, c'est pour toi Muda. Dub Universal, Glenn Brown and Kick Tubby. Je crois qu'il faut le dire à Dja, d'après ce qu'il dit.

excellente production de King Tubby. Alors pour la suite, je vais faire une petite expérience que j'appelle dédicace hexagonale. Il s'agira de passer un morceau d'un groupe de dub électro français des années 90, de 98 exactement, qui s'appelait Mad Pupils, les pupilles écartées, en gros on imagine les produits. Les Mad Pupils avec un morceau instrumental qui s'appelle Circumvolution Dub. Et pour faire un hommage hexagonal, je vais par-dessus le morceau des Mad Pupils vous lire les paroles d'un certain... c'est quoi son vrai nom déjà ? Ray David Gramont, dit Tonton David, qui nous a quittés en 1921, né en 67, dans le 14e à Paris. Il est mort d'un AVC dans la gare de Metz, pour vraiment être... enfin bon. Donc, parole de Tonton David, tentative de Kawasser X. Ah, il faut que je trouve ma petite cassette. Ah bah, elle est là. Voilà ma cassette. Ma cassette, d'ailleurs, la compile s'appelait Digitalic Park, du label daydream.org en 98. J'ai dû acheter ça à Bimbo Tower, quartier Bastille à Paris à l'époque. 50 francs, je pense. Alors, vous allez voir. Vous allez comprendre. Écoute. Ils ont appelé la police pour moi. Ils disaient qu'en bas de chez moi, ça sentait la ganja. Ils ont appelé la police pour moi et des accords battus chez moi, ça sentait la ganja. Non mais, et jeune, laisse-moi donc te conter cette histoire-là. Un jour, la flicaille est arrivée chez moi, dring dring, ça sonne à la porte, j'ouvre et qu'est-ce que je vois ? Un gros moustachu en képi qui commence comme ça. Bonjour monsieur, nous étions au commissariat, on nous a appelé pour dire, et je n'invente pas, que dans tout le couloir, ça sentait la ganja.

0: Ciao. Kawasorix. Intrinsèque.
1: Donc, big respect à tonton David, quand même. George MacKay, Money Money.

C'est sale. Alors j'abrégerai peut-être parce qu'on me fait en cabine le signe que je dois aller me faire foutre. Bon, si je suis invité une autre fois, je vous raconterai un peu la première fois que j'ai vu Tonton David en vrai. C'était évidemment dans un parking où il y avait des sound system à Bobigny. Ma grande époque où j'ai découvert ça, c'était en 90 en gros. Et en 91, je faisais des cassettes en enregistrant Radio Nova. Alors si vous trouvez le morceau du prochain, en chasamant ou quoi, j'ai pas le nom, j'aimerais bien savoir qui a fait ça. Le son est à l'avenant.

0: Alors je profite d'avoir un CD qui saute pour vous dire au revoir, pour remercier Muda, Brice et Monsieur Je sais tout, pour remercier aussi l'Oignon qui est pas là. Je fais une petite annonce, il y a tout le temps des micros de la Love à Grenoble. Le prochain est le 10 juillet à Herbay au relais du Riage de 20h30 à minuit. Mais c'est aussi l'anniversaire de Jean-Phi qui aura 56 ans, que j'embrasse. Le 13 juillet à Cécine Estivale. Ouais, la latch. Au Cécine
1: Estivale. À Cécine Parisée ?
0: Ouais. Il y aura encore le micro de la Love. Alors, je sais pas pourquoi on dit la Love, on dit pourtant pas un pingouin. Cécine Estivale, donc la retraite au Flambeau, le 13 juillet de 21h à minuit avec feu d'artif à 22h. Et le 4 juillet, c'est l'anniversaire de Violaine, qu'on embrasse.
1: Et oui.
0: Et c'est aussi l'anniversaire de Audrey.
1: Et oui.
0: Audrey qui habite, tu vois.
1: Oui.
0: Et puis, j'emmerde Hamza la douane. Et le Détroit d'Ormuz tout entier. Je vous remercie. Gros bisous.
1: Merci beaucoup, Kawasorix. Tu reviens quand tu veux.
0: Ouais,
1: transition.
0: Vrai. Merci.
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1: Et non, et non, ce n'est pas Pedro Dos Dos qui vous parle, ni son cousin Fernando Uno Uno, qui sont tous deux partis en vacances, mais bien moi, Muda de Bavière, Toto Lastico aussi. J'ai eu la chance cependant de recevoir une jolie carte postale de Pedro qui disait ceci. Salut les amis, c'est Pedro. Je ne suis pas là, désolé. Je pars en stop pour Sodankila. Attends, en plus je m'étais entraîné. Sodankila, bref, en tout cas en Laponie. Et oui, la route est si longue, alors j'ai pris un peu d'avance car j'espère ne pas louper le festival du film du soleil de minuit qui se déroule là-bas justement. Avec un peu de chance, dit Pedro, j'y croiserai peut-être Aki Korismaki. Ce serait bien, parce que dans mon sac, j'ai emporté tous ces DVD. J'aimerais tellement qu'il me les dédicace, dit Pedro. Bref, vous vous en foutez, je suppose, dit Pedro. Pour l'émission, j'ai demandé à Muda, c'est moi, de prendre ma place. Je lui ai écrit des notes pour qu'il sache quoi dire. Je vous embrasse fort et vive la samba. Merci Muda, bonjour à Brice, à Tito et à Monsieur Je sais tout.
5: Salut.
0: Mais attends, elle fait combien sa carte? Elle fait combien sur combien?
1: C'était une carte qui se dépliait.
0: Ouais.
1: La première chanson est donc de Paulinho da Viola, évidemment. Elle s'appelle « Tout s'est transformé ». En résumé, ça dit ceci. Là où, pour moi, il y avait le soleil et la joie, un nuage s'est formé et d'autres nuages sont arrivés. Ah, ma samba, tout s'est transformé. Pedro aime cette chanson, car comme vous l'entendrez, Paulinho chante si bien. Mais surtout, Pedro aime le changement de rythme, en plein milieu, qui change toute l'ambiance et, dans un sens, inverse ce que suggèrent les paroles. C'est cette chanson qu'il chante sur son long, long chemin.
0: Et là, c'est toi qui lui as envoyé une carte postale.

0: Vous êtes toujours dans le quart d'heure intrinsèque de Pedro Dos Dos. Pedro Dos Dos, j'ai la chance de le remplacer aujourd'hui grâce à sa carte postale, sa longue carte postale contenant traduction et texte informatif. À l'instant, on a donc écouté encore une chanson sur la perte. Ici était de Mauro Duarte. Au chant, c'était Cristina Buarque, la petite sœur de Chico Buarque, okay. En 1985. Elle a cette voix un peu étrange qui va si bien avec cette étrange mélodie, nous dit Pedro. En résumé, elle nous a dit ceci. Il était une partie de moi, à mi-chemin de la maison, de la rose et du jardin. Il n'en reste qu'une absence et de beaux souvenirs emportés par le vent. Mon cœur fait souvent naufrage, mais toujours il sait se sauver et rencontrer des raisons de vivre à nouveau. Bon, on a un peu pleuré, mais maintenant, soyons joyeux, mes amis, nous dit Pedro, car c'est l'été.
1: Ouais.
0: On écoute donc un vieux tube de l'été, justement, de Chico Buarque, Esa Mosata Diferente, que je ne prononce pas très bien, voilà, je ne suis pas Pedro. Hein. Précisons que, contrairement à ce que pensent certains, cette chanson ne parle pas de samosa.
1: Ah bon ?
0: Non, les samosas ne sont pas tous différents du reste des autres aliments.
1: Ah, mais ce n'est pas les samouraïs ?
0: Non, ce n'est pas ça. Ça raconte une relation entre cette chanson raconte une relation entre une fille moderne, désinvolte, et un garçon plutôt désuet, un poète. Et ça dit à peu près ça. J'écris des rimes qui sont plutôt pas mal, et je lui joue des concerts de flûte, mais ça ne lui donne aucune émotion. Elle me regarde de haut, elle préfère désinventer le son. Pourtant, je sais que là, au fond de mon cœur, elle m'aime bien, quand même. Écoutons donc cette version. De 2021, c'est Roberta Sa qui la chante de sa voix si délicatement précise et dansante.

0: Radio on arrive à la fin, c'est comme ça, on fade. À l'instant, c'était Vérité Vraie de Matinho da Vila et ses amis. Chanson que Pedro trouve drôle. Mais il n'est cependant, oui, mais cependant, il n'est pas d'accord avec le refrain. Le refrain dit ceci: l'humain n'est pas un animal, mais il est irrationnel. On devine ce qu'il veut dire par là, mais Pedro pense, lui, que l'humain est un animal, et c'est très bien comme ça. Par contre, il est plutôt trop rationnel. Et il ferait bien mieux, par exemple, de laisser plus de place à sa fantaisie, n'est-ce pas? Pedro termine sa lettre en nous laissant méditer là-dessus. Eh oui.
1: Mmh. Il est bien sympathique de le faire.
0: Il merci, est bon Pedro, de méditer. Merci.
2: T'as envoyé une ramette, en fait.
0: Ouais, ouais. Merci pour ta sélection intrinsèque. Si tu nous écoutes là-bas, en Laponie, nous t'embrassons bien fort.
2: Au revoir, Dos Dos.
0: Nous embrassons aussi Julien Préfecture dans sa montagne, ainsi que James L'Oignon Bleu dans son appartement.
2: Oh.
0: Nous retrouvons tout ce beau monde à la rentrée. Parce qu'on, voilà, pas d'émission cet été, à part des rediffs. À la rentrée, sur un nouveau créneau, figurez-vous. Un nouveau créneau nettement plus adéquat, puisque l'émission intrinsèque aura lieu dès le mois de septembre, tous les premiers dimanches de chaque mois, en direct, de 20h à 21h30. Ce qui est pas mal, je trouve.
1: Ouais, ce qui est très bien.
0: Ça te convient, Brice?
1: Moi, je trouve ça top pour le confort.

0: des oreilles.
1: Moi aussi.
0: Et la veille premiers... de la rentrée de la semaine.
2: Pardon, messieurs, oui. Les premiers dimanches de quoi?
1: De chaque mois. Chaque premier dimanche.
2: Ah, ça pas chaque premier dimanche de l'année, chaque premier de dimanche chaque de la mois. Semaine. Le mois.
1: Le mois, voilà.
2: Vous avez entendu?
1: Kawasorix, tu reviendras faire des sélections reggae cassettes?
2: Oui, car Kawasorix veut dire chauve-souris. Je vais maintenant aller me coucher.
1: Eh ben, écoute, bon repos.
2: C'est vrai.
1: On se retrouve donc à la rentrée. Voilà, on vous souhaite de bonnes vacances. On va vous laisser avec un dernier morceau qui s'intitule Destination Soleil, justement.
0: Magnifique.
1: De Drixie et Cisaille.
2: Je veux pas.
1: Drixie et Cisaille qui seront en concert en compagnie des Chevals Hongrois jeudi 23 juillet. Jeudi 23 juillet à 20h, gratuit à l'éco-bar sur le cours Jean Jaurès de la moiteur grenobloise.
2: Pas ça.
1: Bisous. Bisous les copains.
0: Ciao, ciao. Bon été. Yeah.
2: Ah, les Chevals Hongrois.

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